Qu'est-ce que tu vas faire de moi? C'est toi qui décideras si tu me laisseras là ou quoi. Oh, c'est toi qui choisiras comment tu m'aimeras.